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11: Les Apéro News du 7 octobre, donc Dominique avec vous aujourd'hui, comme la semaine dernière, et cette journée, on va avoir plein de cadeaux à vous offrir, donc vous pouvez déjà noter le 02 31 94 66 66, ça va venir bientôt. On va quand même commencer avec l'album de la semaine, bien évidemment. C'est un groupe qui s'appelle Wishy, l'album s'appelle Nature Pill, c'est son deuxième album à ce groupe, qui a des paroles un peu loufoques, qui transforme la mélodie en liberté, qui a des refrains destinés à devenir des classiques, et une fusion déjantée du grand sucré de rock indé et de dream pop. Je vous laisse découvrir tout ça avec le morceau qui sera en programmation bientôt, qui s'appelle Love Sick.

Not My Problem, les Shirley, donc la Ferra Rock numéro 1 de la semaine. Le numéro 2 de la Ferra, c'est un artiste qui s'appelle Mickey Bianco. L'album s'appelle Café Paradiso. Il paraît que c'est pour les fans de LCD Sound System. Je vous le juge, le morceau s'appelle Easy Do It.

Voilà, ça c'était la découverte Ferra numéro 2, Mickey Bianco. L'album s'appelle Café Paradiso, il était sorti sur Transgressive Records. C'était au début du mois de septembre. Maintenant, il est temps de passer au cadeau. Donc j'espère que vous avez affûté votre téléphone au 02 31 94 66 66. Et le premier, c'est un groupe qui s'appelle Buenos Vampiros, un des groupes argentins du moment. Ils seront au Portobello vendredi 9 octobre à 21h. Le prix des places, c'est 8€. Et donc, il me reste une place à gagner au 02 31 94 66 66. Ça s'appelle Mando Roraro, Buenos Vampiros.

02 31 94 66 66 si vous voulez gagner une des places offertes. Là, c'était Buenos Vampiros, donc il joue le vendredi 9 octobre au Portobello. On reste ce vendredi 9 octobre avec le concert de Garz. Garz, c'est un monsieur qui nous vient du Sud-Manche. Ça sera à L'Ogre à 20h30. Le prix des places sera 10 euros. Je vous propose un extrait de son nouvel EP qui s'appelle, que je ne me trompe pas, No Sex Step. Il vient de sortir. Et je vous laisse découvrir ce nouveau morceau avec une inspiration un petit peu gainsbourgienne.

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Quand est-ce qu'on baise ? Donc c'est le premier morceau et la question que se pose Garz, le premier morceau du EP qui s'appelle No Sex Step. Donc il sera au concert à l'Ogre ce vendredi 9 octobre et il y a toujours une place à gagner au 02 31 94 66 66. L'annonce concert suivante, c'est le NDK. Le NDK qui a commencé aujourd'hui, qui se poursuit jusqu'au 11 octobre. Il y aura un direct La Musicale le samedi de 18h à 20h. Donc vous pourrez nous entendre ou nous retrouver là-bas si vous le voulez. Je ne sais pas s'il y a encore des places, puisque les places les dernières ont été mises à gagner sur le Instagram de la radio. Donc je vous laisse aller voir, il est peut-être encore temps, mais ça risque d'être peut-être un petit peu juste. Annonce concert suivante, c'est on retourne au Portobello. Un concert mass prod avec d'abord des Brésiliens, cette fois-ci, qui s'appelle Asphyxia Social. Ils seront à l'affiche avec Aton, des Canets. Donc mardi 13 octobre, c'est au Portobello, 20h. Le prix des places est 8 euros. De ce Asphyxia Social, je vous propose un morceau qui s'appelle Revolutionary Rapport.

Il reste une place à gagner pour aller voir ces Brésiliens d'Asphyxia Sociale qui joueront donc mardi 13 octobre. C'est toujours au 02 31 94 66 66. Des places aussi à gagner pour le concert suivant qui aura lieu le vendredi 16 octobre au BBC. C'est une de nos blueswoman rockeuses de bien connue qui s'appelle Laura Cox. Elle jouera avec en première partie un groupe qui s'appelle Suburban Street Society. Je crois que c'est un petit peu plus grunge que Laura Cox. Donc des places à gagner au 02 31 94 66. Donc vendredi 16 octobre, le concert à 20h et le prix des places est de 27 euros. Je vous propose d'écouter un premier extrait, de cet album de Laura Cox, du dernier qui s'appelle No Need to Try Harder.

Donc Laura Cox, qui jouera le 16 octobre, vendredi 16 octobre, au BBC. Il reste encore deux places, dépêchez-vous, c'est pas encore possible, au 02 31 94 66 66. On passe au cadeau suivant, c'est pour des concerts là au Portobello, organisés par La Sauvage, le collectif bien connu sur la radio. Et là, c'est des places pour le concert de Faraway et Meteors, ça aura lieu aussi le 16 octobre à 20h30 et à 10 euros. On sera de là-bas pour un hors les murs, pour les Apéro News entre 18 et 19h. Donc je vous ai proposé d'écouter Extension Pack.

Faraway Meteors, donc vendredi 16 octobre au Portobello. Il reste encore une place à gagner au 02 31 94 66. On va passer au dernier cadeau de la journée. C'est pour le Westrack Festival, donc qui se déroule au Havre. Il y a une place à gagner. Enfin, exactement, il y a deux places par jour pour une même personne. Donc, vous pouvez y aller à deux. C'est un petit peu loin, il y a un peu de frais. Deux places pour le vendredi 16 octobre, où vous pourrez voir notamment Baby Shambles, Kerry James, les Temple. Sinon, il y a aussi deux places pour le samedi 17 octobre avec Medine, Sam Sauvage, Too Many DJ et Acid Arable. Et si vous voulez payer, c'est 42€ la soirée, sinon 70€ les deux jours. Et pour illustrer tout ça, je vous propose un morceau de Temple, un morceau qui s'appelle Jetstream Earth.

The Temple, donc à l'affiche du Westrack Festival au Havre en fin de semaine prochaine. Je vous rappelle donc qu'il y avait pas mal de cadeaux, donc il est toujours possible d'appeler au 02 31 94 66. Il me reste une place pour le concert des Argentins de Buenos Vampiros au Portobello le 9 octobre, pour le concert de Garz, à l'Ogre ce même vendredi 9 octobre, et aussi une place pour le concert de Asphyxia Sociale et Atone au Portobello le mardi 13. Encore aussi une seule place pour Laura Cox qui aura lieu, lui, le 16, c'est bien ça, au BBC. Et enfin, donc, deux places à chaque fois pour le Westrack Festival au Havre. Donc, deux places parce que il faut payer aussi l'essence et le pont de Normandie et c'est pas foncièrement donné. On va continuer avec quelques annonces concerts. D'abord, un concert gratuit le samedi 17. C'est dans la série Hockey Podium. Les concerts gratuits, donc, de l'Ogre qui ont lieu à 19h. Donc, vendredi 17, ce concert s'appelle Mécanique Moderne. Le samedi 17, un tout petit peu plus tard, à 20h30, vous pouvez enchaîner les deux, au Valhalla, un groupe qui s'appelle Stinky Hammer. C'est un groupe aux influences plutôt blues, folk et rock des années 90. Eh bien, je vous propose de le découvrir avec un morceau qui s'appelle Gypsy in My Soul. Je ne sais plus si je vous l'ai dit, l'entrée est gratuite au Valhalla.

Efficace, donc, c'est Sticky Hammers qui joueront au Valhalla le samedi 17 octobre à 20h30. C'est gratuit et vous pourrez lancer quelques haches après. On passe à la semaine suivante. C'est Rodolphe Berger qui vient nous rejouer Kraftwerk avec Etienne Jomet en première partie. Il y aura des places à gagner la semaine prochaine pour ce concert qui aura lieu donc au BBC. Oui, il y a un petit mélange dans mes notes. Je vous donnerai ça plus précisément tout à l'heure après le Radio Land.

Fans de Kraftwerk, de Rodolphe Berger et peut-être aussi de Katodoma, ce concert sera pour vous, donc il aura bien lieu le je me trompe pas de ligne, le 23 octobre cette fois-ci. Donc c'était au BBC, le concert est à 20h et le prix des places sera 28€. Il y aura des places à gagner la semaine prochaine dans les Apéro News. Tom Kill, il y aura des places aussi à gagner peut-être un petit peu plus tard pour le concert des Chameleons avec Bats en première partie qui aura lieu le 27 octobre également au BBC, 20h et le prix des places est à 25€. Autre annonce concert, là il n'y aura pas de place à gagner puisque c'est une soirée gratuite puisque c'est une soirée karaoké qui s'appelle Life Skull qui a lieu au Cargo à 20h donc le 31 octobre et évidemment 31 octobre c'est Halloween donc soirée Halloween. Ce même 31 octobre il y aura la version plus light de The Rise and Fall of David Bowie dont on avait parlé fin d'année dernière, donc là ça sera à l'Ogre, ça se rejouera deux fois le samedi à 20h et le dimanche 1er novembre à 17h. On passe à l'annonce suivante, on retourne au Cargo pour un artiste local, c'est Fakir, et Fakir sera donc sur la scène du Cargo le 6 novembre à 19h30, le prix d'entrée est de 33€, je crois qu'il y aura aussi des places à vous faire gagner dans les Apéro News. On s'écoute à nous la Lune Rousse. Fakir.

0: Fakir, donc, qui passera au Cargo le vendredi 6 novembre. On va terminer cette tranche d'annonces concert par deux autres concerts du Cargo. Ça me permet aussi de préciser, si vous avez des annonces à nous faire passer, un concert à annoncer, du son à nous envoyer en web, s'il vous plaît, ou des remarques, des questions, enfin bref, tout ce que vous voulez, c'est via l'adresse mail redact@radio666.com. Donc, on revient aux deux derniers concerts de annoncés ce soir. Vendredi 13 novembre, Psych Up et Seven Week, donc au Cargo, 20h, 21 euros le prix d'entrée. Et le dernier que je vais vous présenter aujourd'hui, c'est le concert des Vulves Assassines le 27 novembre, donc à 19h30, 25 euros. Et je vous propose d'écouter un morceau comme des Vulves Assassines, je ne l'ai pas fait les dernières fois. Le morceau, c'est Notre Programme.
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Votre programme, c'est celui des Velvet Assassins, donc en concert le 27 novembre au Cargo. On va passer à quelques nouveautés, deux, trois selon le temps qui va nous rester. Et on va commencer par le deuxième single extrait de l'album à venir de Fontaine d'ici qui s'appelle « Ton gant ».

nouveau single de Fontaine d'ici, donc qui s'appelle Tong. L'album est pour bientôt. La Strenne a fini sa tournée, la tournée qui a suivi la sortie de son dernier album de brillante manière en remplissant le Zénith de Paris. Et ils sortent aussi, pour fêter tout ça, un nouveau titre avec un autre groupe qui s'appelle Landmark. Et ce morceau s'appelle The Very End of Everly.

0: La Strain et Landmark, donc le nouveau single The Very End of Every Me qui clôt un chapitre de leur histoire. J'ai profité de lâchement de l'absence de Lyon, de Lion Frequency ce soir pour déborder un petit peu, mais de rien. Demain dans les Perro News, vous retrouverez Médéric. Bonsoir et à bientôt, mais on vous laisse quand même avec un programme reggae.
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trouver un seul homme qui recherche le Seigneur. 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

Coucou, c'est Daytona Fever Sensation. Samouze-vous ? Ici une sélecta du SAD September 2026. En effet, une rentrée un peu trop intense pour le cœur des moquides de la rédaction de DFS. Comme à notre habitude, tout un tas de morceaux découverts et redécouverts pendant ce mois qui se trouve entre août et octobre. Allez, enjoy !

Salut à toutes et à tous, c'est donc Interférence avec vous sur l'endroit que le 666-99.1 en compagnie de Christophe jusqu'à 23h. Alors, l'album de la semaine que l'on vient de commencer à découvrir nous ramène le 9 mai 1989 aux États-Unis. On y retrouve le premier album d'un groupe qui s'appelle Dangerous Toys. L'album s'appelle tout simplement Dangerous Toys. Belle pochette que je vous laisse aller admirer. Là, il n'est pas question d'IA du tout. C'est un vrai dessin. Alors, au chant, on y retrouve Jason McMaster, que l'on retrouvera aussi dans Watch Tower, un album sorti sur le label Columbia. On a retrouvé l'un des singles, celui qui a mis le groupe sur les rails. Le titre qui ouvre même l'album, c'est Teasin' Pleasin'. Allez, on repart maintenant, nous, dans les nouveautés. On retrouve le groupe Mason, donc avec un extrait de leur nouvel album, Edge of Destruction, donc un album qui sortira chez Eonian Records. On y retrouve un troisième single, donc un morceau écrit pour le deuxième album, mais mis de côté. Vous allez voir la ressemblance avec un titre connu et quand même relativement frappante. On retrouve tout de suite le titre « Hanging by a Thread ».

Alors, on va quelque peu changer de style et partir sur un label qui s'appelle Rust Belt Electric. On va retrouver le groupe Chris Johnson and the Hollywood Hillbillies, qui nous sort un album Tales from the Cowboy Palace et un nouveau single avec une petite vidéo qui va bien, c'est Till the End of Time.

Allez, on va une fois de plus changer de style un petit peu de Doom qui nous vient du Danemark. Premier album pour le groupe Mauna, un album qui s'appelle Jarta, donc paru depuis quelques semaines via Prophecy Production. Là aussi, il y a un petit clip sympa à aller voir. On retrouve tout de suite le titre éponyme, Jarta.

Alors, on a déjà découvert un titre de ce groupe la semaine dernière. On va retrouver Bees Made Honey in a Vine Tree. Donc, qui nous sort eh bien, un nouvel extrait de son quatrième album In Between Strides, album sorti il y a quelques semaines, là aussi sur le label Magnetic Eye Records. Cette fois-ci, le morceau s'appelle Departure.

Voilà, le temps est venu de mettre pour quelques instants les nouveautés au fin fond d'un placard pour revenir en 1989. Cette fois-ci, c'est le 8 mai et on va y retrouver le premier album du groupe Badlands. L'album, ça tombe bien, s'appelle lui aussi Badlands. Le label, ils sont deux, Titanium et Atlantic Records. On retrouve bien sûr Ray Gillen, Jackie Lee, Greg Chason et Eric Singer sur cet album. Que des pointures que l'on a retrouvées entre autres avec Ozzy Osbourne ou encore Black Sabbath, on en passe et des meilleurs, Brian May, Gary Moore, Alice Cooper, enfin bref, tout le gratin du hard rock y est passé. On va extraire nous de cet album le titre Winter's Call.

Alors, vous allez voir que le retour à 2026 va être fracassant. On va retrouver le groupe Cabal qui vient de nous sortir un nouveau single avec en featuring Justin Jones, la chanteuse de Employed to Serve. Les deux groupes sont d'ailleurs en tournée ensemble. Le single s'appelle Hurt Me.

Alors, tout comme Cabal que l'on vient d'entendre, les trois groupes qui vont suivre sortent leur single ou leur album en indépendant, c'est-à-dire hors des labels connus. On va tout de suite continuer avec le groupe King Kraken, qui nous sort là aussi, en plus de son single, eh bien, une petite vidéo officielle très inspirée du Blair Witch Project, qui rappellera quelques souvenirs aux anciens. On découvre tout de suite le morceau Shadows Fall.

Petit passage en France avec un groupe de la scène post-hardcore. On va retrouver Lugosi, donc, qui nous a sorti le 18 septembre dernier son deuxième album intitulé Scars. Donc un album que vous pouvez bien sûr découvrir au moins en passant par le groupe, puisque ça leur fait quand même un peu plus d'argent que si vous passez par d'autres circuits. On s'écoute tout de suite le morceau Everything Ends.

Alors, pour clôturer cette petite série de titres indépendants, on va aller faire un petit tour en Angleterre avec le groupe The Cartographer. Donc, l'album qui est sorti s'appelle The Collapse of a Bitter End. Et le titre qu'on va en extraire, c'est Snake Tongue.

Voilà, et avant de retrouver la série que le monde entier nous envie, celle qui décoiffe tout sur son passage, on va retrouver un deuxième extrait du premier album des Américains de Dangerous Toys. L'album s'appelle toujours Dangerous Toys, paru chez Columbia en 1989. On écoute cette fois-ci le morceau Bones in the Gutter.

Allez, on va partir en Norvège pour commencer avec un peu de black metal. On va retrouver le groupe Ilt qui nous sort donc un nouvel album. Alors, plus ou moins en indépendant, on n'a pas réussi à trouver le nom du label, s'il y en a un, eh bien, dans la news que l'on a reçue. Alors, à noter que Ilt s'occupe des guitares, de la basse et des claviers, mais il s'entoure des mêmes musiciens depuis quelques années. Björn Strid, par exemple, Dirk Verberen de Megadeth ou encore Per Wilberg qui était au départ dans Opeth. On va donc retrouver extrait de cet album, le morceau qui s'appelle Manifesto. So much brutality.

Et on va continuer toujours dans le black metal, cette fois-ci chez nous, dans les Pays de Loire, avec le groupe Hiver, avec un Y à la place du I, pour ceux qui veulent faire quelques petites recherches. Nouvel album à paraître d'ici peu sur le label Antique Records. L'album s'appelle La Fête de la Forêt Enchantée. Le titre qu'on va découvrir, c'est Dans la Clairière.

Alors cette fois-ci, on va faire dans le post-black metal, on va aller faire un petit tour en Allemagne avec un groupe qui s'appelle Bonjour Tristesse, et oui, le nom du groupe est en français. Le nouvel album, lui, c'est Disaster Triumphant. Le label est OP Records. 5 titres sur cet album pour une durée approximative de 47 minutes. On s'écoute tout de suite à The Mountains of Silence.

Et on termina cette série de joyeuseté, toujours dans le Black en Finlande, toujours avec un one-man band qui s'appelle Uri Tulet. Nouvel album donc à paraître mi-octobre sur le label Purity Through Fire, un album qui s'appelle Rumi Savota, bien plus prononçable que le titre que vous allez découvrir qui s'appelle Vara Prophet.

Voilà, fin de la série Qui décoiffe, retour à 1989. Cette fois-ci, on va retrouver le groupe Blue Murder, des Anglais, donc avec un premier album qui paraît le 24 avril 1989. Très exactement chez Geffen Records, le groupe et l'album s'appellent Blue Murder. Alors là aussi, on y retrouve quelques gens un petit peu connus comme John Sykes, Tony Franklin ou encore Carmine Epice. Là aussi, très beau trio de musiciens. Je vous laisse aller voir leur pédigré sur le net. Nous, on continue avec la musique. On retrouve tout de suite le morceau Jelly Roll.

Allez, retour aux nouveautés. On va faire un petit tour en Croatie avec du folk rock. Le groupe, c'est Mantra, nouvel album qui paraîtra le 25 décembre prochain via Napalm Records. L'album s'appelle Wild Hunt. Le single à découvrir en musique chez nous et en vidéo ailleurs, c'est Watcher, Watcher.

Voilà, de la Croatie, on part en Belgique et on retrouve le groupe Evil Invaders, donc avec un nouveau single qui sortira lui aussi chez Napalm Records. Il est même d'ailleurs déjà sorti, puisqu'il est sorti le 17 décembre dernier. Le morceau s'intitule Dream State.

On a déjà parlé de cet album la semaine dernière. On va retrouver un nouvel extrait de Disintegrate, le nouvel album de Gerish and the Chronicle qui sortira le 20 novembre 2026 donc sur le label Frontiers Music. Cette fois-ci, on découvre le morceau A New Spark.

Voilà, une fois de plus, on va retrouver un groupe qui sort son album en indépendant. On va retrouver le groupe Red Light Acid Test. Donc, leur premier album qui va paraître prochainement s'appelle Frayed. Le titre que l'on va pouvoir s'écouter, c'est Little Death.

Le groupe qui suit sort son prochain album et bien sur son propre label. Donc un label qui s'intitule Utact Records. Le groupe c'est Utact et oui, il faut suivre et donc pour nous faire patienter jusqu'à la sortie de cet album, et bien comme d'habitude, un petit single est sorti, single qui s'intitule Fight Night.

Voilà, et donc avant-dernier morceau pour ce soir, on va aller faire un tour chez Cruz del Sur Music avec un extrait du nouvel album de Schmulder, l'album qui s'appelle Witch Wife in an Alien World, charmante pochette à découvrir bien sûr sur le net. L'album est sorti depuis quelques jours et on en extrait le titre d'ouverture, Water Wars.

Voilà, et on va donc terminer avec un extrait quand même relativement court de l'album de la semaine, Dangerous Toys. Premier album, Dangerous Toys 1989, le label Columbia. On va se quitter avec Queen of the Nile. Comme d'habitude, restez bien branchés sur le 666 du rock dans tous les états, 24h sur 24, 7 jours sur 7. On sera de retour la semaine prochaine pour de nouvelles aventures. Prenez surtout bien soin de vous et de vos proches. Salut.

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